0: La grande centrale pour le numéro d'intervention 78-738.
1: Centrale 240, c'est l'appartement 101-101 et 255. On va voir l'exception du 233 pour la fumée 832.
2: Interlude 233.
1: Bienvenue, 233.

0: Réveille Centrale pour le 7250 boulevard des Rodrets. Je vais échanger la permission pour un accident impliquant deux véhicules.
1: 228
0: Centrale, prenez note que l'ajout d'une autopompe ne sera pas nécessaire.
1: 228
0: Centrale a eu un rôle de communication pour nous.

0: Am Rand des Aventur. Central 223 pour le Saint-Marie, 17 254 BC.
1: 512 224.

entendre 223 pour Bessaberry, avec cette charge de 223 pour un fil de communication au sol 10-22 et 10-5 qui verra quand même dans la presse.

0: de Magic Central. Bon, pour l'accident sur des Rosales, avez-vous besoin d'un 10-22?
1: J'entends 228-10-4,
0: ça sera pas bien, non?
1: 228-10-4.

0: 3915 rue Martin, 16 de rien apparent, le 229 est piété, le 429 va être au compte, activement après.
1: 223, 229. Alors, 256, 216, 16, 17, 256 et
2: 23, 23, 256.

I'll do something on set. Mon avis, c'est que la radio, on va être ici en panique.

0: Wait, miss. Pendant qu'elle parle avec moi, avez-vous reçu de la part du 240 des infos sur la provenance de la raison de l'appel de l'appartement indiqué?
1: Le service s'en perd. Le service en fait, nos services sont toujours acquis au 2055-58.
2: Total
1: 200
2: plus, négatif plus de 3.
1: 219-425.
2: 27-25.

0: On prend le 429. On prend le 429 pour le 39-15 maçon à l'exception des 200 et 429 pour un système d'alarme défectueux. 622.
1: 429, 629.

Je vais faire

0: je me suis dans le passage, il y a pas eu d'erreur de manipulation, ils sont bien discrètes, mais les cartes d'appel les plus accessibles sur votre téléphone véhiculaire, on l'a reçu.
1: Ça tourne du système d'alarme qui sonne plusieurs fois par semaine selon les heures du bâtiment. Le système est effectué depuis longtemps, ainsi que plusieurs instincteurs ont été faits sur le sol et dans le confort.

0: Falcão, 1956.
1: Falcão, 1956.
0: Pour le 216, je lui fais l'appel à une question du 256 pour un barbecue défectueux du 22.
1: Attends, un pour le 256.

0: 256, 200 qu'on libère commande en 12.
1: 205,
2: 105.
1: 205,
2: central. 110, 105. 205, central, intersection, Prince Arthur, Saint-Urbain, 205 PC.
1: 136 pour le 205.

0: 4334.
1: 273
0: Sandral, réception 273 pour feu de poubelle 2
1: Sandral. 242 273.

0: 77 de vous répondre 668 668 rue de Gaspé. Alors, ça, rue du Grand-Duc. Je me demande général d'opération, le 40, le cellulaire, c'est plus que les 4 commandements 3.
1: Oui,
0: c'est 243, 267, 203, 265.
1: 265, c'est ça?
0: Passe à 265, que vous répondez 9251, 9251, rue Early, en personne de la 80e avenue. Pour une alarme d'opération dans ce bâtiment, la création de cours, est-ce que ça va faire un peu plus de 3 commandements de 4?
1: Sure.

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0: 我礼拜干嘛马路？
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0: Für 1025 Frankfurt.
1: Je suis en train de faire un projet. Il n'y a rien à paraître. Plus c'est 5 qui est payé, c'est que j'active mon RV 4 pour 5 pour communication.

0: 416 à 113.
1: Ça fait
0: 416 à 113 pour le 668 rue de Gaspé, à l'exception du 200 et 467 pour un système d'alarme en opération au quatrième étage 222.

0: 7-7-5-33, passe manuel tiré.
1: Et rien perdu par le 1-39.

0: Я прошу, ты казак?
1: Je sais pas ce que ça fait.

200 sur le train central pour l'appel sur réel. On va remettre le bâtiment au responsable de l'échange Isaac Lé. Sur mon téléphone, c'est le 438-366-0237. On va avoir besoin d'un 10-30 numéro.

Donc, la 257 va transférer comme direction au 203 60, et le 257 va être descendu.

0: 2-3-4-5-6-7.
1: Deux cent soixante et un,

0: Je vais juste en 30 pour le 48-5, c'est effectivement une exception du 126 pour un alarme déclenché par la fumée des cigarettes.
1: C'est une 30 pour le 226.

0: 200.
1: Non, allô, 214, vous répondez 12505, 1205-05, 28e avenue, sur celle boulevard Sierra et avenue Octave-Feltier, prenant l'arme en opération zone 1, 240, pour la garderie Bobineau et Bobinette. En réservation 14-84, Québec Grandi, 484.
0: 214, 24.
1: Bébé, 9, 33, 214.

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1: Affirmative.

0: 145-233.
1: 132-233
0: pour le 1460 chemin de bord Lac Lakeshore. On est 10-7-263 et PD.

0: 414 να βγάλω.
1: Thank you.

0: 273
1: Pour le 740 52e avenue à l'intersection du 4063 1022 pour un boyau d'arrosage oublié sur le toit.
2: Merci, 37 4063.

0: 73-263.
1: 73-263
0: pour le 1460 chemin Bond Lake Shore, à l'exception du 263 pour un feu de joie déjà éteint, 222.
1: 21-40-263.

Alors, je suis en train de faire d'informations sur la réflexion du pouvoir en tant que tel, et est-ce qu'il y a des choses à donner dans le cadre?

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0: la machine de 5 étages, j'ai un apparent. C'est déjà un agent député, j'ai plus mon RD. J'ai 450 obligations à son arrivée.
1: Est-ce qu'il y a une intervention, est-ce que c'est le 54, est-ce que c'est le 3 comme un enfant?
0: Je suis en train de répondre.
1: Je

0: Mission Sunset.
1: Sunset.

0: 213, le frère 68 de Verdun, on est 17, rien n'apparaît, le 276 est pressé.
1: Bienvenue dans 48 166.

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Deux-sept-un-sous-centrale, pour le 38-68 de Verdun à la question 2-6-10, pour détection de fumée défectueuse de 22, et ce n'est pas du monoxyde de carbone.

0: deux cent vingt-six centrale pour le 58-50. Numéro 10, 7, rien d'apparent, 226 CPC. Prochain calcul, communication, Jacques-Dimois.
1: 21h53-226, répondez pour de la fumée au cinquième étage, une arme en opération, 1040 cellulaire sur place, plan d'intervention 47-44, catégorie 4.
0: This is the camp.

0: Vous avez besoin?
1: Le 146 de 4.

0: Antes. Au 66-95, Richebrook. Pour un bâtiment résidentiel de 4 étages détaché, il n'y a rien apparent. 246 PC, 446 de communication, Jacques Dumont, oui.
1: Mettez-la 57-246.
0: 28 centrale.

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0: 132-142. Le 246-5, libère encore l'ancien.
1: 22h7, 256, 250.

0: encore 244, vous répondez au 99-38-9938 boulevard Ferrand, dans la salle de la 65e avenue. Répondez pour un détecteur de fumée en opération au couloir. Un rétablissement a été reçu de 1040 Nellus pour un client résidentiel, catégorie 3, commandement fort.
1: 244 et 244 BC, ventilement, deux étages, caché, secteur 4, très apparent. 244 au gauche, à l'évacuer.
0: 22h13, 244.

0: Fabian,
1: 1944.
0: Pour le 9938, vous repérez l'exception 2544 pour un anniversaire de flux déclenché par de l'enfant 22.
1: 22h14, 444.

0: Is there something against this? Centrale 257, test 99 confirmé. Impossibilité de faire les manœuvres.
1: 22h18, 257.

0: 171, je t'en parle.
1: Ça me semble
0: 171. 271, je t'en parle. Ça va être un 622 pour une vérification à l'exception du 271.
1: 22h22, 271.

0: お疲れ様です。
1: Vous avez fait ça.
0: Donc, le 1089, vous répondez 3915-3915 de rue Masson, transversale, avenue Bourbonnière et avenue d'Orléans. Pour une alarme en opération, le 40 cellulaire, c'est une catégorie 3, commandement 3.
1: Vous avez fait ça.
0: 22h24, 1089.

0: 225 route.
1: 205
0: central, pouvez-vous communiquer avec le 1040 qui vient dans notre rencontre?
1: 204-205 à 22h25. 205-200. En parle 205-240, une dame à la campagne mentionnait que son mari l'avait appelé pour l'odeur. Et il serait sur place. Nous allons tenter un rappel à la dame. Peut-être cogner plus fort à la porte. Le monsieur est peut-être à l'intérieur.
0: 205-10-3, on est à sa rencontre.
1: 22h26 pour le 205.

0: 205 Central.
1: Central 10 à 205.
0: 205 Central, 43 39 Card. L'exception du 205 pour un odeur d'égout 10-22.
1: 22h29, 205. Central aussi 113.

Sergent 10, 10, 10. Centrale 226, vous répondez au 48-15-48-15 avenue Papineau, transversale de Laurier-Guilford. Répondez pour une alarme générale en opération, 10-40, cellulaire, catégorie 2, commandement 4. 226-10-4-10-5. 22h43-226.

Yep.

0: 134-164.
1: 134-164, pouvez-vous me confirmer si l'alarme est toujours en cours ou il y a pas d'alarme sur la centrale d'appel?
0: 4-164, nous vérifions auprès de l'alarme provinciale.

0: Der Fahrer von Pfeil, Frau Kahn.
1: Ça
0: parle de 113 en fait. Vous vérifiez voir si on a encore un alarme. On n'est pas rentré, mais on voit le panneau de l'extérieur et puis il n'y a plus d'alarme sur le panneau.
1: Jusqu'à 413, nous vérifions auprès de l'alarme provinciale.

0: 133 à l'extension 373 pour ouvrir prix à 1022.
1: 23h20, 473, alarme provinciale confirme un rétablissement et un patrouilleur est en route.
0: 473,

0: Sada de sana.
1: De 109 pour intervention, intersection 8e et Crémazie, à l'exception du 209 pour un accident de véhicule avec M. Léger 222.
2: Passons-moi 4.
3: 3h21, 473.
4: Centrale pour la 138 rue Manuel, ça va être 10-22 avec le centre 271 pour vérification et le 271 et 5 numéro commandement 13.
5: 321, 215.

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0: excellent episode.
1: Total 227, répondez 3360-3360 de la rue Grenier, transversant du chemin de la Côte des Neiges et de la Vieille de Seine. Vous allez en opération dans tout le bâtiment, 1040 de Célébrin, catégorie 3, sous commandement 3.
0: Dans la technique,
1: 4372, 227.

0: Contactez nous sur la nouvelle. À l'exception de 249, on ne va pas les choyer. Le 2.
1: Bonjour.

0: 227 33 pour le 33 68 17 bâtiment de forestage sur l'apparent, le 227 TTC, le 87 la communication et le 227 actif sur la vraie.
1: 3 à 35, 227.

0: Ya son estos avanzados.
1: Get on it, it's not a problem.

0: Jacques-Anne, vous répondez au 303, 303 du boulevard Kemazie. Quand je sors de la rue Jeanne-Nord, c'est la rue Tolhurst. Vous êtes en général d'opération, 1046 rue Lai, 1044, catégorie 3, je commande ma carte.
1: Jacques-Anne, 1044, on est de tête.
0: 23h43, 240.

0: de le point garage de ce point.
1: Donc, à l'Alpha 48, vous répondez 3905-3905 rue Rachel Est, en sortant à l'avenue Bourbonnière et avenue d'Orléans. Pour une alarme d'opération à une odeur de brûlé, vous avez le central de constitution à solution suite à un deuxième 40 qui mentionnait des flammes dans le couloir du deuxième étage. 40, cellulaire, 1744, 1643, présence de tunnel de vie, quelques 3, commandement 5, 9226, c'est votre unité Ricky.

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0: Alpha 5 48.
1: Alpha 5 48.

0: 25.
1: Moteur 229, vous répondez 3915 pour 9.5 de la rue Merson, transversale de l'avenue Courtonnière et de l'avenue d'Orient. Pour une alarme d'opération, ce serait du troisième déclenchement, 1040 cellulaire, catégorie 3, sur le commandement.
0: 229.4.
1: 3h53, 224.
0: Centrale 249.
1: Centrale 249.
0: Centrale 249, on est plus près qu'on y parle, commandement 4.
1: Et 3h54,
0: 229. Centrale 229 pour le 3915 maçon, on est plus sur un appareil, le 229 et PC. J'active mon RV, le 400 est au com.
1: C'est 3h54, 229.

0: 329 pour un standalone défectueux et qui part à répétition.
1: 3h55, 229, la demande est urgente.
0: 329, affirmatif.
1: 3h55, 229.

0: 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Pour un alarme de recul qui se déclare et sur le commande.
1: Confirme que le 248-3 dans l'urgence a été accroché.
0: 248-3 va être pour l'hiver commandement 5. 357-258. 357-258. Central de 251 à 224 pour le délai.

0: Roger
1: 546.
0: Central du
1: 146, le 246 essaie de communiquer avec vous sur commandement 11, mais il n'y a aucune réponse. Central
0: 246, vous pouvez maintenant émettre sur commandement 11.

0: Publishing Office.
1: Provide scientific answers.
0: Du 146, et 17 au 2460, rue Benny Crescent, 246, T6.
1: Dis-moi ce que
0: le
1: 246.
0: Centrale 246. Centrale 246, l'extension 246 pour une chandelle oubliée dans un appartement 1022. Le 246 existe 5, libéron, commandement 11.

0: 唱三个字。
1: J'entends que vous répondez 4586 boulevard de Maison de Bois, en dorsale rue City Councilors, ici, rue de Berry, de Madame Générale, opération de 40 Johnson pour Summer Building. Les notes boîte à clé à la salle mécanique des ascenseurs se trouve au 12e étage et le code est à votre écran, ainsi que planté pour BGH 5-175-175.
0: Je suis 44, 44,
1: commandement 3.
0: 205, 24.
1: Oui, ça fait 9, 200.

0: le 105 sans grave.
1: Central de 505.
0: Le 105 central, 416 boulevard Maisonneuve-Ouest, Sportsman Grande Hauteur, rien apparent. 205 TC, 405, aucun merveilleux.

0: 2-5-2-5. 2-5-2-5, la plus vers loin, traversage de la plus Victoria et de la plus Navoie, pour une alarme générale dans l'opération, 10-42 cellulaire, catégorie 3, sur commandement 3.
1: 2-5-4-2-4.
0: 54 minutes, 2-5-4.

0: Tom Brown's Blues Hotline.
1: Le 204 est positionné, le 204 va activer son arrivée. Le 404 est positionné, le 204 va activer son arrivée. Le 404 est positionné, ça va être aux communications.
2: Tu peux en faire une minute, 204.

0: On a 46 15 Van Horn, avec 702-104 et 404 pour le système d'alarme défectueux du 22.
1: 58 minutes 404.

0: On deux cent quatre. Central 204, plus 5, on libère commandement 3.
1: 1h204.

0: 216, c'est ça.
1: Entendu 216 pour la rue Saint-Denis, une PRCR en cours pour un 9 Echo 1. Masculin, 25 ans.
0: 216, c'est ça.

0: Ouais, je vais prendre le 215, là, les 1035 et les 1034, là, qui paraît là, les deux unités, là, nous servir son nom,
1: avec. 1h13 pour le 215.

0: Qu'est-ce que 59 Central, du soir?
1: Central 459, je suis responsable du bâtiment et du stress. Je suis le délai de sonner.
0: Central 459,

0: 232-227.
1: 132-227.
0: Voilà, 227, 22.

0: 32 37 pour l'intersection industrielle et puis 9 à l'exception du 217 pour une odeur de moufette dans le quartier de 6 ans.
1: 22 37.

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1: 知道了，这就上车。

0: Français, Centrale SDF1.
1: Centrale SDF1, vous répondez 3629, 3629, 6089, Centrale rue Joliette et rue de Chambly. Mon arme générale en opération, est-ce qu'elle rentre le CCAQ qui pourrait l'anonyme? Centre d'intervention 13-70, c'est une réglation de mon nom.
0: 213 plus 4 et 27, rien apparent, 213 PC, RP activé.

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0: Transverseur de la rue de Fleury Ouest et de la rue Soriel Ouest. Pour une alarme en opération d'appartement 1, 1046 Hulaire, catégorie 2, je commande en France.
1: Regardez, 2-4, on est 2-5.
0: 3-4-2-5-9.

0: 229.
1: 229,
0: pela Avenida 156, centro urbano, exceção 249, pour une vérification de l'alarme qui fait du bruit, 222. 229,
1: 249.

0: 261 Centrale.
1: Centrale 10-261.
0: Pour le 10-55, réunité comme si, est-ce que vous avez un délai pour les 34?
1: Centrale 261, urgence santé, donnez 20 minutes à la création de l'appel. Devrait être sur les lieux d'une minute à l'autre.
0: C'est 4, merci.
1: 321-261.

0: Andrade 230, pour le 488 Rue Hugo à l'exception 230 pour un avertisseur destiné d'effectuer 202.
1: 328, 230.

0: 68,
1: Centrale 278, vous répondez au 6840-6840 Avenue Fielding, transversale Avenue Rosedale. Répondez pour une alarme générale en opération. Le 1040 BPJ pour le condo, le Château Rosedale, catégorie 3, commandement 3.
2: 278, 1040.
1: 3h40, 278.

0: 268
1: 3 à 42 pour le 268.

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0: 135.
1: 115, 215.
0: 115, 215, vous avez un 47 avec TVI, avec option 205 pour la version de FMD, quand je suis dans la bouche, qui représente 2.
1: 357, 215.

0: 204-200. Radio 204, répondez 4615, 4615, de la rue Van Horn, versailles de la rue Victoria et de la rue Lavoie. Pour une alarme générale en opération, 1040 cellulaire, catégorie 3, sur commandement 3.
1: 204-204.
0: 89-204.

0: My phone just hung up.
1: Le 204 est blessé, actif sur un véhicule par carte aux communications.

0: Well, thank you, pour le caractéristique Van Horn. Demandeur est 10-30, non urgent, pour vérification de son
1: arme. 1-8-14-4.

0: 185.
1: 185
0: avec 102, 120, 420, pour être terminable, vous cherchez par des câbles,

0: 4128. 4128 pour la rue Ontario Est, intersection avec le dernier, à l'exception 2548 pour un feu de poubelle à l'extérieur sans risque de propagation. Sur la propagation d'autrement 222.
1: 4134-248.

0: 247, c'est ça?
1: Central
0: 547,
1: votre appel premier répondable est attendu

0: Nous sommes 9-2-5. 9-2-5,
1: pour passer à 4
0: premiers répondants,
1: mais attendez, 3-5,

0: Je me regarde peut-être en train de vous nous ajouter sur l'intervention premier répondant sur des carrières. Nous sommes encore en assistance à l'urgence santé. Il y a eu une erreur de manipulation sur l'ordinateur de l'écran.
1: D'accord, merci.

0: 165 de la base.
1: 135
0: de la base. 165 de la base. Je demande les 235 sur les vues en circulation et puis le rapport de la
1: vidéo. 6h06 pour le 265.

0: 216-5.
1: 216-216, urgence santé annule l'intervention. Vous pourrez vous mettre 10-5 à votre guise.
0: Descendre 10-14, 22-5.
1: 6 avril 216.

I've had a dissonant sniff. Avec son problème de silence interviculaire, il est sur Ontario, près de Bordeaux.

0: centrale de 441 à Côte des Requins.
1: 441, Estage-Maison.
0: 408, 441.

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1: Pour le
0: 7655 Avenue Pierre, dans l'extension 641 pour un dégât d'eau à l'appartement numéro 3-1022.
1: 7595 Avenue Pierre.

0: centrale, 241-450, mesure 8, 7, 1, 28.
1: 7h15, 241.

0: 205-5,
1: Centrale au 265, on votre appel premier répondant au 366-366 rue Dan. On se demande d'attendre les plus 35 avant de procéder.
0: 205-4.
1: 729-265.

0: Deux cent vingt-neuf
1: téléphone. Centrale au 229, vous répondez au 2770, 2770, la nuit du Mont-Royal Est. Votre passage à Montréal et la rue pour un alarme général en opération, de 40 PG pour Utile Angus. Catégorie 3, commandement 3.
0: 229, c'est juste là.
1: Ah, c'est dans 42, 229.

0: Alors, je parlais d'imperfection industrielle et Saint-Jean-Baptiste, je savais que je
1: savais que 244-4208.

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1: À 14h50, 429.

0: Sherbrooke-Ouest. Notez qu'il s'agit d'un bâtiment 1075, rénovation majeure en cours, cloué dans les planchers et passe à toute la nuit, section Charlie Delta, sur tous les étages, risque de chute et de propagation rapide.
1: Un peu de
0: 7h57, 246.

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0: 227. Sur 220, répondez 1052, 1052 Saint-Laurent, en la Sarenne et l'évêque Est et de la gauche Chaudière, pour dans en opération au panneau, le 1040 TELUS, pour un client commercial, de sécurité de commandement 5.
1: 220, 14.

Jean-Pierre Desjardins. Pour le 1052 boulevard Saint-Laurent, 220-97, bâtiment commercial attaché de tous les côtés, rideparant, 220 PC, 420 communications, 220 actifs rideparants.

0: 14 en route.
1: Vous entendez ça?
0: Quatre-vingt-cinq, 225, bar commandant 5.

0: 450 Central, pour le 5147 Beaupien, le 450 assume les communications.
1: À 8h10, 450.

0: 450 pour rien, à l'exception du 250 et du 450 pour un système d'alarme en opération suite à des travaux de ponçage 10-22.
1: À 8h11, 450.

0: Sunday 7th in front.
1: Le 127
0: en front pour le 47, façon de côté neige du 17, avec mon grand moteur, détaché, chien d'apparent. Le 227 est testé, le 427 votre communication, et le 227 actif sur la route.
1: 8h14, 227.

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0: 249. Répondez les 10407, 10407, boulevard Grand Allée, dans la salle rue Pierre-S et la rue Fleury-S pour un détecteur de fumant d'opération, le 1040 TILUS pour une résidence catégorie 2, commandement 3.
1: 249, 24.
0: 22, 249.

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1: 219-10, on est 17, 219, PPC, 219 au camp.

0: Plus 123, plus 1.
1: Centrale au plus 123, vous répondez au 4700-4700. La rue Saint-Ambroise, entre ça, la rue de Courcelles, la rue de Linel. Vulnérable général en opération, le 1040 Standard Fire pour un bâtiment commercial. Vous avez les codes de boîte à clé à votre écran. Plan d'intervention 23-13, 126 de catégorie 4, c'est moment 3.
0: Le 3-10-4, le 16.
1: 146, 223.

0: 403 à l'exception du 223, 423, 622 pour un système d'alarme défectueux.
1: À 8h56,

0: Je t'en vais des fins.
1: Centrale au décentrage, vous répondez au 3629-3629 de la rue Sainte-Catherine-Est, prendra de la rue Jolette et de la rue de Chambly pour un alarme général en opération. Le 46 est acquis pour un client, pour son client anonyme, sans intervention 13-70, catégorie 4, au moment 3.
0: Centrale,
1: alors, 5213.

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0: Tangan kilometer. Tangan kilometer, on se mettrait indisponible au fil perte en direction de 1462 pour être disponible pour les appels spécialités uniquement.
1: C'est bon, 1300 mètres.

0: 27.
1: Donc Rennes 127, 1223 avec les 7800.
0: Jusqu'à...

0: 244, deux cent
1: quarante 244, un code de requis.
0: 244, Central de 10550, Parkway, 1018, et le 1037 et 17.
1: On va dire 244.

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0: Jet 55 central pour le 181, boulevard Airbus, avec l'exception du 251 Quinter, un budget sorti dans un ascenseur 222.

0: 2-126, à l'écoute.
1: 2-126, c'est pour des 48-15, 4-8-1-5, avenue Papineau. On va à Saint-Joseph et de la rue Guilford. On a l'arme générale en opération, 10-40 cellulaire, catégorie 2, commandement 3.
0: 2-26-12-4-5.
1: 3-25-226.

0: 244 Central.
1: Attends, 244.
0: 244 Central, 10550, Parkway 18.
1: 329, 244.

0: Your time and expense.
1: Other expenses.
0: Total 26, 48, 15 communications. À l'exception du 2 sur 26. Pour un grand 2 sur 2.
1: On va attendre 26.

0: 251 au central, le 251 et le 451 vont être disponibles sur Radio Portatif pour la visite du pont de l'île aux Tourques.
1: Non, on va prendre le 251.

0: Conrad, dus aan wij. Pour le 377-10-527, pas de fin de 15 étages, rien de parent. 220 PC, 420 communications, 220 actifs répéteurs.
1: En 9h42, 220.

0: Bonjour, Alessand. Je viens de s'asseoir par le 265, 235, Rupil. Ça personne à la rue Ottawa et de la rue Wellington. Pour de la fumée sortant de la conduite de ventilation au gym, au troisième étage. Le 1040, c'est un policier qui n'est pas en devoir. Le 1044, catégorie 4, commandement 4. Descendant 243, 203, prendre notre plan PGH 03-00144 et vous avez le code de la boîte à clé à votre écran.
1: Descendant 243,
0: 244, 203.

0: 424-413 pour le 370 rue Saint-André, l'exception du 220-420 pour des travaux de sous-sol 1022.
1: Ça va, 915-915-5 dans le territoire de 435 avec le 1835.
2: Entre la rue Molson et la rue Augustin-Strigon pour une alarme générale en opération. Jusqu'à 40 compagnies d'alarme PPG pour son client Utile Indus, catégorie 3, sur commandement 5.
0: 229-24.
2: Nombre 49-229.

0: 139.
1: 139-429.
0: En 429-2-7-7-0 Mont-Royal, la clôture des 200-429 pour un système d'alarme défectueux, 10-22.
1: Alors 58-429.

0: Central 228.
1: Central 228.
0: Donc, à 228, pour l'information, boulevard de Châteauneuf et avenue Fougeray, en face du 76-55 de Fougeray, on est 10-17-228 EPC. Est-ce qu'on peut appeler le 10-34 pour transformer l'information en premier répondant?
1: Donc, alors, 228, les 10-34 ont déjà été appelés.
2: Le PC vous informe cordialement que le bâtiment est laissé sous la responsabilité de M. Serge Miaka, M-I-A, Kilo A, numéro de téléphone 514. 241-6955.

0: écarté, on est tout seul. L'abattement de 3 étages, il n'y a rien à parler. Le 247 est ici, le 457 est sur l'éducation. Mon prochain pont arrive dans
1: 5 ans. Il y a un

0: Central 257 pour votre appel au 15915-15915 boulevard de Pierrefonds, ça va être sur le commandement 14.
1: 237
2: pour le 5770 boulevard Longue, 17-223 PC.
1: 235-223.

0: Montréal 257. Montréal 257, est-ce que ce serait possible d'avoir un 1034 pour un enfant de 18 mois, possiblement en coup de chaleur? Montréal 0 pour la télécommunication seule.
1: Montréal 0 pour la télécommunication seule.

0: South Condor 754.
1: South Condor
0: 754. South Condor 754 pour le 5770 boulevard Monk, à l'exception du 223-10-22 pour aide aux citoyens.
1: À 140-223.

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0: Hein? On passe du 1.
1: Je suis à 241 devant Normandos.
0: À 241, 240.

En 203, pour des 626 25 rue Fortune, transversale de la rue de Paris et de la rue Wellington. On a en opération panneau, la 1040, la compagnie d'armes Secure Right Position. Pour le partageons l'espoir, sur l'intervention 15 tiradistes, catégorie 4 pour 1-4.

0: plein temps Chris Martin. Juste 17, il n'y a rien à faire avec 467 DPC et aux communications.
1: Ça, j'ai en fait 466, la deuxième fois que tu es sur l'avant.
0: Oui.
1: 147, 203.

0: 275, dispatch de 5.
1: 148, 274. 148, 274 avec le 30, 203, 468 pour des têtes sur un système d'alarme 1-22. 249,
2: 469.

0: 253 200.
1: Central 253, vous répondez au 79 79 Charles Wood Drive, intersection Sweet Briar Drive et Beau-Robert Drive. Vous répondez pour une alarme en appellation zone numéro 5, plus 40, alarme cap, pour son client résidentiel, catégorie 1, commandement 5.
0: 253 plus 4.

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Oui, voilà, c'est ce prochain adresse pour la appel au 4360 Gildale, ce prochain adresse pour le 4368. 4368, et j'espère.

Roger 128, thank you pour le 224 Sherbrooke West. Le patient a quitté les lieux, on est 10-5.

0: 258, vous répondez au 9645, 9645, boulevard coin ouest, intersection rue Olympia et rue d'Orléans, pour une alarme générale en opération du 40 pour son client, Église Notre-Dame, Charité Pasteur. Notez qu'il y a un code de porte à clé à votre écran, catégorie 4, commandement 6.
1: 258, 10, 4.

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1: Central, pour le 79, Crosswood Drive, le 253 et 1017. Il n'y a rien d'apparent, c'est une maison familiale, deux étages, séparée de tous les côtés. 253 EPC.
2: 157, 253.

253, 120. Centrale, à l'exception du 253, pour une alarme déclenchée par des travaux de 2-1-2.

0: 253, la centrale. 10-5, numéro 1, commandant 5.
1: 11h, 253.
0: Centrale 258.
1: Centrale 258.
0: Centrale 258, du 13-15 à 258, c'est gris.
1: Centrale 258,
0: c'est votre privé.
1: 258, on a 1 minute 258.
2: C'est pas sur l'environ central. Central. 771 central, 771 et 27, assume les communications.

C'est un chariot central. C'est un chariot central. Le PC demande si c'est possible de contacter la personne parce qu'il n'est pas capable d'avoir accès au bâtiment.

0: 771 central, non, ça ne fonctionne pas.
1: 11h05, 771, on contacte la compagnie d'alarme, on vient, dès qu'on a plus d'infos.

0: 7171,
1: la compagnie de l'arme nous informe que le responsable n'est pas du 17 et du 16, aucun délai, mais elle nous confirme qu'il n'y a plus d'alarme en opération.
0: 7171, 10-4.
1: Bonjour, 7171.

7 aşağıya 10 şansa. Stadion centrale, pour le 9-4, Saint Boulevard Point Ouest, à l'exception du 771, 258, 10-22 pour vérification extérieure seulement.

0: 473, 4 commandement 3. 473, 4.
1: En parfait, 473.

0: dans un sens de la rue Saint-Léméry. Vous répondez pour une alarme en opération. 3943, la liste sera déposée à l'entrée principale et présence d'une PPA pour le centre hospitalier Notre-Dame-de-la-Merci. Présence d'un plancher de DGH 35-023. Vous avez le code à votre écran pour le bâtiment. Le scanner accompagné d'alarme Le Duc pour le centre Notre-Dame. Dans l'intervention 35-23 du 44 du 43 matière dangereuse, catégorie 4, commandement 4.
1: Central 4, 42, 12, 4, 6, 5.
0: On va tout de suite avec le 142.

0: 165-4-5.
1: Allo 264, vous répondez au 1415-14-15-10, chemin Scarborough, transversal de l'avenue Beverly et de l'avenue Vivienne pour un alarme en opération à la zone 1 avec 6 composantes en opération. Le 1040 c'est juste pour un client résidentiel, catégorie 1, commandement 5.
0: Deux cent soixante-quatorze,

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0: Just on five.
2: Just on five.
0: Vision directe sur 235 et 473 pour un système d'alarme déclenché par de l'enfant.
2: Encore
0: 33 473.
2: Tu penses que l'autre
0: central? 33 374. Tu penses que l'autre central pour le 14-15, quand on voit les questions 14-14, c'est une mauvaise manipulation, système d'alarme 22.
2: On va avoir une 4-474.

0: Centre 59.
1: Centre 59.

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2: La voie élevée ou des calories, la voie rapide en bas? Le 104 au 227, c'est en haut. 2 minutes 4.

0: Top route, get Alpha 4 5.
1: Central,
0: get Alpha 66. Central, get Alpha 66 pour le 2350 rue Saint-Patrick, à l'extension du 225 pour des travaux de sablage 22.

0: central de San Quiet. Le 204 pour l'accident de Gary de la Savane, c'est sur le 204 pour un accident impliquant deux véhicules avec blessé léger,
1: 1022. 1029, 204.

0: Un 9 de fin.
1: Central,
0: merci pour répondre au 8570 Route Saint-Laurent. On appelle la rue Belle-Armine
1: pour un alarme en opération. Je rentre pour le maxi.
0: 459,
1: je suis à 449.

0: Salve, Rádio Cassagal, né?
1: Salve, Cassagal, né?

0: Paragraph 549.
1: Paragraph 549.
0: Paragraph 549, 85 chambres, 21, 22.
1: Paragraph 43, 549.

0: 1512, 1512.
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Il faut plus de détails concernant l'intervention. On a fait un verrois à Mi-Berlin. Et personne avec l'intervention sur les lieux.

0: 113-343.
1: On vous mentionne d'attendre les 10-35 avant de procéder.

0: Je viens d'apparaître, 442 PC, prochain 200, voiture 16.
1: 11h50, 442.

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1: Staat uit, Captain Gerard hier.
0: Wat is de Captain Gerard hier?
1: Staat uit, Captain Gerard hier. Pour le 81-65 avenue du Tramont, à l'exception du 441 pour une vérification extérieure seulement, 10-22.
0: 357-441.
1: Central 441, 10-541, commandement 11.

0: Roger, it's Mike up.
1: Direction
0: 204 pour un système d'armes déclenché par les travaux de ménage 1222.
1: Bon,

0: Bon, ça va, le 204, 205, on est back en 4.
1: On va faire en 204.
0: On va faire 204-149. 204-149-205.
1: On va 59-449.
0: Ça va 441, est-ce que c'est possible de demander au 40 de se présenter sur place?
2: Oh, le 441 négatif, c'est une distance que tu peux l'heure. Ça va s'inquiéter les deux.
0: Le 441, est-ce que vous avez donné plus de détails sur la possibilité de danger extérieur?

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1: Who's locked up?
0: Il met le 226, 249 pour un officier qui a dépassé son temps d'attente.

Ahí te saqué la tierra. Ça fait que ça garde que c'est possible de me transmettre le numéro du disque.

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0: Yo estoy aquí, Isabela. Centrale, juste 5 sur l'eau avec le, l'embarcation du 150, ça c'est le 50.
1: On va le 57, prêt à partir.

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1: On demanderait un discount urgent pour incapacité de remettre le panneau en fonction.

0: 1200.
1: 139 50, on se dépêche au 12300-12300 boulevard Laurentien à la demande du 442 pour incapacité de remettre le panneau d'alarme en fonction et c'est sur le commandement 5. Nous 12h14, 9050.

0: Avec quelle langue business, hein?
1: Central 441, code Iraki.
0: Oh, oui.
1: 12h15, 442.

Son carnette fayandı. Pour une question déclenchée l'alarme et incapacité de remettre le système en fonction 10-22 et nous allons rester en attente des 10-30.

0: Mais dans la tête de Paul.
1: Sans descendre de l'antenne, répondu au 13-51-350 pour Joachim Azies. Sans descendre de Richambault et de la rue Rousselot. Pour une alarme en opération à l'école Victor Doré. C'est du 40 de la 16e. La réservation 37-59 du 43, matière dangereuse, catégorie 4, commandement 3.
0: Descendre de l'antenne du 4.

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l'ascenseur 237 pour une 1350 de boulevard Crémaillière, 77. Il n'y a rien d'apparent, le 237 est pincé, le RV va être activé, et le 409 va être au camp.

0: Chantal, 223-24, pour mon 17.
1: À 12h34, 237.
0: Tout fait.

0: Central 409.
1: Central 409.
0: Central 409, pour le 1350, c'est Mathias, à l'écration du 237 pour une alarme causée par des travaux, 1222.
1: 237 409.

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1: Passes are 400,
2: Rafale 241 pour l'intervention 220, région 3 Est, le patient s'est levé, a quitté les lieux par lui-même.

0: centrale au 243, vous répondez au 2568-2568, la rue Sauvé-Est, transversale la rue André-Jobin, la rue Sacville. Venant là, mon opération avec deux composantes, de 40 minutes pour un client résidentiel, catégorie 2, commandement 4.
1: 243-24.
0: 12h49-243.

0: Yes, sir. Check on the front.
1: Centrale
0: 1650, confirmé
1: que vous êtes de 5 de l'intervention sur le pouvoir d'arranger.
0: Centrale 1650,
1: confirmé. 1250, 1250.

0: Central 405
1: pour le 450, Justin Catherine West 17, le 405 et 16.
0: 13h09, 405.

Central Chapter 5. Central Chapter 5 pour le 450 Houston Catherine West, une exception du 405 pour une fenêtre qui menace de tomber du cinquième étage, 10-22.

0: Mais
1: j'entends
0: de ça. 55-58-55-58-Rue-Saint-Denis. Transversale de la rue Carmel et de la rue Laos pour une alarme. En opération de départ de fumée zone 6, le 1040 Télus, sécurité pour une résidence, catégorie 2, compte d'emploi.
1: Je t'entends juste 4.
0: 13h14, 230.

0: ครับ
1: เชิญครับ
0: $50 $55 dénier à l'exception du 220 pour une alarme déclenchée par de la cuisson de 22.
2: $57 $220.

Yasaknya salah. Just like that, Chantal, le 7725 que vous voyez de personnes, on a-tu, déjà fait 10-34, s'il te plaît?

0: 128.
1: Passager 128.
0: Donc, 228 pour l'accident de véhicule, en phase 96-01, boulevard des sciences, 228 et PC, une sorte.
1: 14-22-228.

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1: Entrale 228 à l'exception 228 pour extraire.

0: Da war eine Tanke handelt. Da war eine Tanke pour l'information pour le vol La Chapelle avec 14-242 pour un problème mécanique 1222.
1: 13h30, 242.

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0: 33.
1: Passager
0: 5, 37. Passager 37. Pour l'accident avenue Sorte, début de série. À l'exception de 37, pour un accident de deux véhicules, dégommé seulement d'une minute.
1: Passager 45, 237.

0: 22 centrales, 84-41, place Pertel, à l'exception du 222 pour vérification. 222.
1: Raison 46, 222.

Santa de Santa. Rue 19-35 pour rapport des dents et véhicules qui bloquent la route au point de sortie et rue de CCI.

0: 208, c'est ça?
1: Central au 208, vous répondez au 6262-6262 de la rue Mignon, 30 avec Ernest Lavigne et Pouvoir Rosemont. On a vraiment une opération à la zone 9, 244 pour un client résidentiel, catégorie 2 comme moment 5.
0: 208, c'est ça?
1: 1356-228.
0: Central 446-53-10, même panneau, on est juste sur le carré d'appareil à 438.
1: 358-430.

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1: Je suis en train de faire des choses.

0: 258, c'est ça?
1: Pendant 258 pour l'appel premier répondant, c'est rentré une prio 3. Donc, si vous n'êtes pas 10-27, vous allez pouvoir vous mettre 10-5.
0: C'est pas 258, c'est ça pour la recherche?
1: Pendant 258, c'est rentré une prio 3. Donc, si vous n'êtes pas 10-27, vous allez pouvoir vous mettre 10-5.
0: 258, 10-4.
1: 14-9, 258.

0: Richard Chapter, Santa-Lucie.
1: Santa-Lucie 264, Apollo 300, le 300 de la rue Vigilant, entre la place Burling et la rue Saint-Patrick, près de l'arbre général en opération, disparaître un cellulaire, présence d'une boîte de sécurité au sous-sol contenant la clé de la pièce du système, le code d'ouverture est à votre écran, catégorie 353.
0: C'est 14h16, 264.
1: 14h16, 264.

Nos sabes de estar acá. Ah, 221 pour le 57-74, un arrêt, merci. 221 va être précis, votre mode de étage rien apparent.

0: 2564 Fatal.
1: Fatal, je fais
0: 2564. 2664 Fatal, pour le 319-177, Bosnien, ils ont fait 3 étages, rien d'apparent. Le 264 est PC, 464 au premier, avec 8.

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0: Está para plantar para o Cabral. Pour le 3-5 rue Vizina avec le 11-2-5-464. Les animaux sont chauffés à l'appartement 304. 22.
1: Central 221.
2: Central 221.
1: Pour le 5474, rue Honoré Mercier, 121-1222. Section 221 pour des vérifications suite à l'humidité qui a fait déclencher le système d'alarme.

Juste maintenant, la section du 200 et 438 pour un accident, un route impliquant un véhicule, un blessé. Et est-ce que les 1035 et 1034 sont disponibles pour l'intervention?

0: 23, c'est ça?
1: Enfin, au 223, vous répondez au 151-151 de l'avenue Atwater, en sortant de la rue Rufus Rockhead et de la rue Saint-Émilie, pour une prise électrique qui fait des flamèches et de la fumée dans le laboratoire du pharmacie, en plus d'une odeur de brûlé dans la salle électrique et les breakers qui ont sauté. Vous êtes en cellulaire, catégorie 3, commandement 3.
0: Deux cent vingt-trois, 10-4, 10-16.
1: À 14h37, 223.

0: À
1: 469,

0: moteur 257, j'ai entendu mentionner 10-3 pour l'EPR. Donc si ceux-ci sont 10-17, vous allez pouvoir vous libérer.
1: 257, 10-4.
0: 14h41, 257.

0: 423-423, les questions 223-423 pour un problème électrique sur le vendeur.
1: À
2: 14h34, 423.

Bon, ça, j'ai pas ça. J'entends 1893, avenue Pondouin, avec ce groupe de sensibles pour aucune alarme et sans ça, c'est ça.

0: 10,000.
1: En la centrale de Beauvais-Castan, on se retrouve en arrière-merci à la hauteur de Jersey, à l'exception de 2,105 pour un accident en faible et léger, c'est comme en période seulement, 22.

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0: Tyrell Casanica. Veuillez dépêcher l'autre unité 400 pour le 5220 chemin Queen Mary. On va être sur un accident de véhicule auto et fauteuil roulant au coin de Van Horn et des Carrés. Prenez note que le service n'est pas impliqué. On va demander un appel PR, créer un appel PR au coin de Van Horn et des Carrés.
1: À 456, 400
2: piastres.
0: Gaz 261. 231-261. Prenez note que les distances 72-19 sont 10-17. Et le 404 va assumer le PR le temps que le CPR arrive. C'est un. Pour une madame en fauteuil roulant, c'est un roulé dessus par un véhicule routier.

0: Alors, ça, l'eau 274, prendre note pour l'intervention 5220 du chemin Queen Mary, l'attribution a été changée pour un bâtiment à cause d'une odeur de brûlé à l'intérieur.
1: 234,
0: 1458, 234.

0: Redranta du fan.
1: Fabano 237, vous répondez au 1001-000, avenue Émile Journeau, entre l'avenue Marcel Cadieu et l'avenue des Christophe Colomb. Pour une alarme en opération générale, une 40, la sécurité de la ville de Montréal, pour le centre Claude Robillard, par l'intervention 37-45, plus 43, matière dangereuse, PPC. Présence d'un bâtiment alimenté en moyenne tension. À noter qu'il y a deux réservoirs de 258 de CO2 entreposés dans la salle mécanique au deuxième sous-sol. Présence d'amiante sur composante mécanique. Catégorie 4 sur commandement 6.
0: Centrale de 237 de 4 et on est 12 7, il n'y a rien d'apparent, le 230 de FSI, le RV pour détecter.

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Rubin 12 Mike, that's not well. Rubin 12 Mike, la centrale, pour l'accident, au début de l'entrée, la bretelle, pour répondre à la remercie. Est-ce que vous avez des lettres au début de l'entrée?

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0: Ya saben, ya saben, pour le 22 20. Chemin Queen Mary, à l'exception du 237 pour des aliments surchauffés à l'unité A, 622.
1: 15h09, 427.
0: 427 centrale demande des 1050 urgents pour un système incapacité de remise en fonction.

0: Ton follow 9050, on se dépêche au 5220-5220, chemin Queen Mary, à la demande du cap en l'état pour une incapacité de remettre le système en fonction sur le commandant 4.
1: 9050,
0: 15h10, 9050.

Okay,

0: Cezaevindeyim.
1: Centrale au 234, je veux une fille qui attend les 10-30, on change d'une fille pour le 10-2.
0: Centrale 234, affirmatif, on reste sur les lieux en attente du 10-30.
1: À 15h15, 234.

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0: en fait 404 affirmatif et prenez note que c'est pas la même les mêmes causes que l'appel de tantôt.
1: 404.

0: 2541-1200.
1: Allô, 244, répondez-y, 1646, le 8646 de la rue Louis Hainaut, entre la rue Pierre Forestier et la rue Gustave France. Après, on a en opération dans le couloir, qui a rentré dessus, là, quelques viteux, ça commence en trois.
0: Et
1: on va faire 3244.

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1: Vous répondez au tour 1982, 982-982-0 d'arrivée Langer, transversale de la 6e avenue et de la 8e avenue. Prenant mon opération à la zone 23, 40 Célus, pour le Jean Coutu, catégorie 3, commandement 5. Quelqu'un 27-247.

0: 2547 BC 447 communication, RFP.
1: À 15h29, 247.

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0: 447. Pour le 29-80 dans le jeu, une exception du 247 et du 447. On est à 10-22 pour une alarme déclenchée par des travaux au deuxième étage.
1: À 15-32, 447.
2: 415 central, on va être 6-5 et le 657 de retour.

0: 244 Central, 244 des 10-5, on est dans le commandement 3.
1: 15h36, 244.

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0: Okay, I'm flying with Lusa Lando, Jody Cook. This is net, yes sir. 245 au 239, là, est-ce que t'as passé par Sherbrooke pour l'accident?
2: 239 au 245, affirmatif, là, j'arrive sur la voie de service, sur la 23 que j'ai passé par Sherbrooke.
0: Y a-t-il un visuel?
3: On va 449, les dépêcheurs de 34 à 3 à 9 du jeu.

0: You'll find out as long as it's yes.
1: Next stop se trouve sur la 25 sud avant. L'accident se trouve sur la 25 sud avant la sortie Hochelaga-Sherbrooke sur la sortie 5. On vous demande d'entrer par l'entrée pour bien.

0: Bravo, 4500.
1: Central 249,
0: pour Chabanel Saint-Laurent, avec la question du 249 pour un accident impliquant deux véhicules avec un blessé léger de 22.
1: 1553 249.

0: 2-39 au chauffeur 428, le coffre droit à côté, chauffeur n'a rien à l'arrière.
1: Chauffeur
0: 28-24,

0: 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Centre à 205, vous répondez 4832-483-2 à Ville de Courterie, entre la rue Lemieux et la rue Victoria. Pour nos heures de brûlure, au troisième étage, 1240, c'est l'heure. Prenez également note que la rue de Courterie est fermée pour travaux entre la rue Lemieux et la rue Westbury. 443, c'est comme en mort.
1: 244.
0: 1557, 204.
1: 267 central.
0: 237, 267.
1: 267 central pour le 403, 8 général, 267 et 5.

0: Le 128, le 428, puis au 239. Le 239, 200, fait que le 228. Pour info, là, les premiers FTQ que vous allez croiser, c'est pas les bons. À la sortie au niveau de souligné.
1: Café, c'est ça.

0: central au 267-6-3.
1: Je vais
0: vous

0: 33, est-ce qu'il y a plus de 3?
1: Il y a 59, 203.
0: 203, 203.

35 pour le 48-32 de Courtrai, l'exception du 404, pour un odeur de brûlé au troisième étage, appartement 308, dû à un faux auto-nettoyant en fonction du 22.

0: Nee, Fahrrad, ne, Fahrrad. Ja, Fahrrad, das heißt,
1: Fahrrad,
0: ne? Nee, Fahrrad, ne, Fahrrad. On est 17, rue 25 Sud. Pouvez-vous contacter la SQ pour voir si l'accident, les gens se sont déplacés parce qu'on est 17, on n'a aucun accident sur les lieux. Puis la MTQ nous confirme qu'il était bel et bien à la bonne endroit, mais aucun véhicule accidenté.

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1: Deux véhicules d'un petit chef. Des informations sur un repère,
2: À 16h05, 233.

0: Frage 2580.
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0: Das ist ein Kontakt, dann machen wir los.
1: 2 8 7 2 8 9.

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Nous sommes à 313, qu'on est à 777, c'est combien on est 17, bon, 300, 300, j'ai rien de parent. 203 policiers avec lui. 403 gommes.

0: Iván Blanca, San Hugo. Ferrari 403 pour le 777, le numéro de la colonne d'exception du 203-403. 1022 pour la fin de discussion.
1: 242-403.

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On va voir le film d'appui dans un seul bloc au propriétaire. Son nom, c'est Sylvain Gaudreau. Au numéro de téléphone 514-506-5398. Sylvain Gaudreau, 514-506-5398. Donc, la matière est au propriétaire dans un chalet.

0: 205.
1: Ça va, 203 pour le 1251-1251 rue Ottawa, entre la rue du Séminaire et la rue de la Montagne, pour un alarme en opération au panneau. Différentes compagnies d'alarme Standard Fire pour son client Condo Le Galion, catégorie 4, commandement 4.
0: Vous êtes pour le 1251-1251 rue Ottawa, 203 PC, R23.

0: entre 203 et 903, un autre appel pour la même adresse 1255 sur Ottawa, une personne qui mentionne avoir une sensation de brûlure au niveau des poumons.
1: Au 12 55 1255 rue Ottawa.
0: Je vois 203-204 de l'OPLPC. Je serais dans le commerce voisin, par contre.

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0: 221,
1: vous répondez 6265, le 6265 de la rue Marivaux, entre la rue du Prado et la rue Le Royer. Vous êtes ensuite de gaz accroché par une excavatrice, la fenêtre est complétée. C'est une catégorie 3 sur commandement 3.
0: Contrôle 221, 24, 16.
1: 7 h 4, 221.

0: South Island is not fine.
1: Bâtiment commercial de 3 étages, rien d'apparent. Le 205 assume le PC, j'active mon RV 405 aux communications.
2: 408-205.

144, le 62-65 Marivo, 10-17. Prends note que le point de reliement est situé à l'est. Je vais vous revenir avec une adresse.

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avant le 213, le 23-15 du Canada, pour vérification du 22. 213, 213.

441 pour le 78-20, exception du 441 pour l'inondation en appartement numéro 7-22. 7h15, 441.

0: 134, code est requis.
1: Central 134, le code est 609. Les détails vont suivre.

0: 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Is there something else, Mike?
1: Je vais m'en une familiale de deux étages détachés, rien d'apparent, 255 PC.
2: 255.

stationnaire, en face de la baie, prenez 12-50, rue Louis-Louis. J'ai mis un tuyau en plastique, d'un pouce et demi environ, l'air libre et accroché pour un excellent pied. Deux temps, messieurs, pour les communications, le prochain temps, 2-0-9.

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0: 210-1.
1: Centrale au 208, on veut s'informer à l'urgence santé suite à des changements déterminants à la carte d'appel. Si jamais vous avez besoin d'une attribution matière dangereuse ou détecteur de gaz, appelez centrale.
0: Deux cent huit, dix-quatre.
1: Assureur 33-208.

0: c'est ma niveau 2-1.
1: Jean-Claude Opéry, ma niveau, code des requis.
0: Le code est toujours 209.
1: Ça t'en 36 pour le PCM à niveau. Durée d'intervention durant 5 minutes. Les gars peuvent être maintenant ignorés 30 minutes.

0: Ah, attends, j'ai 129, ça va être un 1022 l'exception, 10-229, pour demain, matériel seul.
1: 10-229.

0: South Grande, South Grande, Cat. Central,
1: Central 234-1289,

considérant que l'appel est seulement dommage matériel, les escargettes ne sont pas occupées sur les terres, donc je vais pouvoir vous mettre du 5 à votre convention.

centrale de pour 10265, le 6205, il y a un rhume qui vaut des droits de la gamme 21 5 et 9, 10 sur commandement 3.

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1: Al 2012,

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0: Oui, le patient, on a fait des recherches à toutes les intersections d'un coin, puis on trouve que le patient.
1: Central au 247, le patient serait devant la station de métro dans l'autobus.
0: Est-ce que c'est un autobus à courir le métro?

0: pendant 247, on continue les recherches. On n'a aucun ordre de s'arrêter ici.
1: À 10h21, 242, on va s'informer auprès d'urgence.

0: c'est de temps. Pour faire 2135, le code est requis.
1: Il y a 2105 à la centrale pour le 8650 rue Jean-Brion, à l'exception du 2065, 465, pour une personne captive dans un ascenseur qui a été sortie 222.
0: 222, 2065, centrale 234.

0: 65, vous êtes 4.
1: Donc, à l'autre 247, le passant serait dans le circuit 41-091-091.
0: À 6h25, 245. 224, 224, 224, 224, 224, 224, 224, 224, 224, 224, 224, 224, 224, 224, 224, 224, 224, 224, 224, 224, 224, 224, 224, 224, 224, 224, 224, 224, 224, 224, 224, 224, 224, 224, 224, 224, 224, 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

0: Central 234 pour le 2225, Hampton, à l'exception 234 pour un avertissement de chemin en opération 222.
1: 226 234.

La 22, 123, vous répondez 4750, je fais 4, 5 mètres de la rue Saint-Émilie, entre la rue Saint-Rémy et la rue Butternut. À la belle initiale, c'était pour un incendie. À l'intérieur, la 1040 avait raccroché dans le transfert. Quand on a rappelé, elle nous mentionne qu'il s'agirait d'un barbecue chez un voisin. La 1040 nous provenait du SNVM, comme la 1040 avait raccroché dans le transfert, catégorie 4, c'est comme on commence.

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1: I'll get some food.

0: rentre à l'appel de 264.
1: 264, deux fois.
0: Ça va au 264 pour répondre au 889 de 889 rue Kamerov. À l'adresse, je tourne la 32e avenue pour un alarmant d'opération à la zone 6. Jusqu'à la compagnie d'alarme Pellus pour un client de centaine de catégorie 2 sur le 24.
1: 264 pour 4 de 16.
0: 639 264.

0: centrale, 10-5, numéro, commandement 4.
1: 43,
2: 249. 149. Centrale 249. Centrale 249, pour Trimaldi, Cordier, en exception du 249 pour un accident impliquant deux véhicules avec un blessé léger de 22.
1: 144, 249.

0: Mafia Gaslamps Neuf.
1: Comment on veut ça?
0: Normal 419, 2500 Rachel, avec option du 419 pour de l'eau qui sort d'un chevirail 1222.
1: 1247 419.

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2: Hallå, du sa att han kattar reponder hos 4 004 du får det carré. Entraînerie, l'avenue-preteur, l'avenue-truquette pour avoir une opération possiblement déclenchée par des traitements surchauffés. 40 cellulaire, catégorie 3, sur commandement 3.
1: 234,
2: 234. 18h52, 234.

0: Centrale 234.
1: Centrale 234
0: pour le 4204, Peter-Yves 234, pied 17, P, tiré l'apparent. Le 734 pour être aux communications, RVSP.
1: Centrale 234.

0: Pour Saint-Anne.
1: Saint-Francis,
0: 143 Central pour le 4204 Boulevard des Séries 17.
1: 56-143.
2: 56-143.

0: Mon frère, la personne, 2500, Rachel. Dépêché le 9051, identification propriétaire d'urgent. Il est ainsi que le 136 pour le support à l'intervention.
1: 1259, qu'est-ce que c'est?
2: Nouvellement surchauffé, 32.
1: Pour le 734.

0: يتناول من كمان جبران.
1: Ouais, tout d'abord, le 951, c'est juste parce qu'on a une intervention, donc on s'est demandé si c'était le 9051 ou le 9051 qui va prendre la course.
0: C'est le 9051 qui va prendre la
1: course. Ouais, tout d'abord, le 9051. Vous êtes détenu chez 2500 rue Rachel Est. Dans le 9051, vous êtes détenu chez 2500 rue Rachel Est, sur commandement 11. Ça va,
2: 9051, ça sera 10-1-227.

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0: Ça prend à peine 223.
1: 223, c'est fort.
0: Ça prend 223 pour répondre au 555. Le 555 de la rue Saint-Ferdinand. À l'intersection de la rue Charlebois et de la rue Saint-Jacques. Pour un objet dans une tente qui aurait explosé. Présence de fumée et de flamme. On avait une information comme quoi c'est à l'extérieur du métro Saint-Henri. Une autre information nous vient que ça pourrait être à l'intérieur du véhicule. Le plan d'intervention 23-50.
1: Tu sais, il va activer son RV. C'est une tente extérieure avec un carnet qui brûle au complet.

0: 19h08-223, est-ce que vous activez le RV? Est-ce que vous complétez la déduction?
1: En 2019-2500, Rachel, pour l'identification de propriétaire de transport.
2: Au 419, vous désirez les 10-35 sur les lieux?
1: Dans le 419, au 7.
2: 9-739, est-ce qu'on garde les services du 9051?
1: Dans le 419, un message d'importance.
2: 9-439.

0: Avel 225, 10-5, numéro commandement 11. Bonjour,
1: 10-225.
2: En salle 419, on va garder 20 minutes 50 sur le terrain.
1: À savoir 10, 419.
3: Berlioz, entre les cours du Fleuve et le boulevard René-Lévesque, pour une alarme en général en opération, puis 40 BPG pour le jardin de l'archipel, présence de 1044, catégorie 4, sur commandement 3.
4: Pour le 30 vers les hausses, 10-17-17, BGH, rien apparent, 2-4 DPC, active le répéteur, 4-7 au camp.
3: Stabber 10 pour le 267.
5: Négatif pour compléter la transmission, les 223 actifs sont arrivés.
3: Stabber 11 pour le 466.

0: There's no something with this guy?
1: Ça va, 15. Juste en 63 km sur 3.
0: 22 centrales.
2: C'est 22 centrales, là, prendre note. Je m'étais mis 1049 PR. Hein. On vient toujours de rétablir les trous PR, fait que le 222 pourrait être 105 PR.

Parade 466, pour le 555 rue Chestina. À l'exception du 143, 204, 223, 423, 466, pour un début d'incendie dans un campement, 1022.

0: 93 et monter sur Flandre. 530-831, fantastique de la région Eastmill, de Sainte-Catherine-F. On est revenu de à l'extérieur. De différents PC, la MC en tête, c'est qu'on est toujours au Mansus.
1: C'est 22 central pour l'intersection Langelier et Dumesnil à l'extérieur du 22 pour un accident à deux véhicules blessés légers du 22.
2: Pour matière dangereuse, il y a des 4 sur commandant 5.
0: Je suis 4 sur 13.
2: 19h20, 278.

0: Sunset Discount.
1: Centrale au 267, prendre note, il y aurait un changement d'adresse de façon qu'il y aurait au 170 chemin McDonald qui serait dans le fond la station de métro Jean-Drapeau.
2: Juste.
1: À 324, 276.
2: Il y a une centrale, l'Angélie du Ménil, on mesure de confirmer qu'il y a 235 en direction.

0: 478
1: au central pour le 5500 chemin McCall, à l'exception du 278 et 478 pour un système d'alarme déclenché par de la fumée de cuisson, 1022.
0: Alright, 10 pour le 478.

0: Central 86.
1: Central 86.
0: Central 486, pour le 55 du gouvernement. On demanderait un 950 pour les lieux pour détermination de la cause de l'incendie dans un campement itinérant.
1: Central 486, vous voulez un 10-30 ou vous voulez les 9-25?

0: 96-10-24.
1: On veut un 9050 à la demande du chef.
0: 9h31 pour le 466.

0: véhicule impliqué, puis toi, tu payes par le CH pour aller rejoindre ton enfant.
1: 9h32,
0: 222. Et là, on va être à 200 dans le commandement 11.
1: 9h33, 222.

0: 270, 500.
1: Alpha 68.
0: Nous sommes 10, 5, nous
1: verrons 40 en 5.

0: 105 a été livré par l'ID-105.
1: 130 au 220, puisqu'il s'agit d'une attribution à deux véhicules, un code doit être émis pour l'intervention. On va réactiver, on va rajouter le 205 ainsi que le 220 et on va effectuer les manipulations de statut à votre place.

0: 245 200.
1: Central au 205 pour votre intervention 16-01 du Saint-Hubert, puisqu'il s'agit d'une attribution à deux véhicules. Un code doit être émis. On a réactivé l'appel, on vous a rajouté avec le 220.
0: Oui, 10-22, exception du 205 pour un accident impliquant 4 véhicules, aucun blessé.
1: 9h38-205. Veuillez attendre l'apparition du 10-22 à votre écran avant de vous mettre PFR.

0: 216 10, hein?
1: Entre vous, 216 13, urgence santé, donne 963, puis vous êtes 5 à votre convenance.
0: 276 10 4.
2: Pour répondre au 4175 4675 et pouvoir léger entre la Rivaldrac et la vue de drapeau. Prendre l'opération de 40 cellulaires, 4 et 3 sur commandement 3.
1: Nous sommes 4
2: Ça va être en 9 pour le 217.

0: Un 237.
1: On prend le 10, un 237.
0: 237 pour le 4675 boulevard des Jus. Donc pour les trois étages, j'ai rien à faire. 237 pour ici, sur l'aise.
1: Ça va 41, 237.

Another podcast. Entre le 204, on est 17 de PC. On n'est pas en mesure de localiser le feu à ciel ouvert. Êtes-vous en mesure de contacter 1040 pour qu'il y ait notre rencontre?

0: Santral kesintisi.
1: Santral
0: kesintisi. Santral pour le 4675 boulevard Léger, à l'exception du 2417 pour un système d'alarme déclenché par des aliments surchauffés à l'appartement 1-1022.
1: Ça va 44 minutes, 417.

0: La 3 223. Pour l'intervention du feu itinérant est 10-47.
1: Numéro 50-223.

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1: Le
2: 453, 49.